0: Pas tout à fait.
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2: Ah, mes relations.
0: Sans vraiment sont
2: haut placés.